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0: 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Météo assez simple pour les prochains jours. On parle d'un ciel dégagé ce soir, des nappes de brouillard se formant au cours de la nuit, minimum de 9. Demain, samedi, le brouillard se dissipe et laisse place au soleil, maximum de 22 degrés. Dimanche, on prévoit des averses avec un maximum de 18. Retour au travail lundi, sous des averses une nouvelle fois, maximum de 21. Et si on regarde à plus long terme, mardi, on parle de nuages, 30% de probabilité d'averses et un maximum de 21 degrés.
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1: Météo assez simple pour les prochains jours. On parle d'un ciel dégagé. Ce soir, des nappes de brouillard se formant au cours de la nuit, minimum de 9. Demain, samedi, le brouillard se dissipe et laisse place au soleil, maximum de 22 degrés. Dimanche, on prévoit des averses avec un maximum de 18. Retour au travail lundi, sous des averses une nouvelle fois, maximum de 21. Et si on regarde à plus long terme, mardi, on parle de nuages, 30% de probabilité d'averses et un maximum de 21 degrés.
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1: Météo assez simple pour les prochains jours. On parle d'un ciel dégagé. Ce soir, des nappes de brouillard se formant au cours de la nuit, minimum de 9. Demain, samedi, le brouillard se dissipe et laisse place au soleil, maximum de 22 degrés. Dimanche, ben, on prévoit des averses avec un maximum de 18. Retour au travail lundi, sous des averses une nouvelle fois, maximum de 21. Et si on regarde à plus long terme, mardi, on parle de nuages, 30% de probabilité d'averse et un maximum de 21 degrés.
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0: Il est 7h, ici Michel Morin qui vous souhaite la bienvenue à l'antenne de Sieux FM et bienvenue à cette émission du samedi. Nous sommes le samedi 22 août 2026. Et voici l'actualité de la presse canadienne. Les négociations commerciales entre le Canada et les États-Unis ont échoué hier soir, entraînant une escalade tarifaire. Les États-Unis imposeront dès aujourd'hui des droits de douane de 50% sur plusieurs produits canadiens, dont le miel, les bâtons de hockey et les produits laitiers. En réponse, le Canada ripostera avec des droits équivalents au dollar près, selon le premier ministre Mark Carney, qui a suspendu les négociations et rappelé ses représentants à Ottawa. Le ministre Dominique Leblanc et la négociatrice en chef Janice Charrette tentaient de conclure un accord depuis deux semaines avec Washington. M. Carney a dénoncé des exigences inacceptables de dernière minute, accusant les États-Unis de compromettre la fiabilité des accords. Et le suspense est terminé. Le ministre Simon Jolin-Barrette sera bel et bien candidat pour la coalition Avenir Québec aux prochaines élections. Le principal intéressé a confirmé l'information hier matin dans une déclaration sur les réseaux sociaux. On écoute là-dessus Mathieu Paquette.
1: Plusieurs rumeurs ont circulé ces derniers jours concernant l'avenir de Simon Jolin-Barrette. Sur les réseaux sociaux, le député de Bordua a souligné que faire le choix de se lancer en politique, surtout pour la quatrième fois, est une décision qui doit être mûrement réfléchie. Jeudi, la première ministre et chef de la coalition Avenir Québec, Christine Fréchette, n'avait pas voulu confirmer le retour de Simon Jolin-Barrette. Elle avait toutefois reconnu qu'il est un membre important de l'équipe de la CAQ.
2: Il a toujours occupé des fonctions importantes et puis continuera d'occuper des fonctions très importantes dans ma formation. On prépare la suite.
1: Simon Jolin-Barrette est le père d'initiatives législatives nationalistes, comme la loi 21 sur la laïcité, et la loi 96 sur le français. Mathieu Paquette, La presse canadienne.
0: Le chef du Parti québécois, Paul Saint-Pierre Plamondon, dénonce un gaspillage de fonds publics depuis la création de l'Agence de santé Québec. Il annonce donc de l'abolir si un gouvernement du PQ est élu le 5 octobre afin de

0: investir l'argent dans les soins de première ligne et dans les CLSC, en plus de diminuer les listes d'attente en chirurgie. En conférence de presse devant l'hôpital Maisonneuve-Rosemont à Montréal, M. Saint-Pierre Plamondon a qualifié Santé Québec de monstre bureaucratique sans résultats concrets.
1: À Santé Québec, à la base, le chiffre d'employés était de 760. En deux ans, on est désormais à 1300 employés. Donc essentiellement, on a environ 900 fonctionnaires de plus en deux ans pour gérer exactement le même réseau. Santé Québec nous coûte donc, au total, en termes de bureaucratie, 40 millions de dollars de plus que ce que ça nous coûtait avant l'arrivée de Santé Québec.
0: Selon un sondage léger, 68 % des Québécois estiment que Santé Québec est un monstre bureaucratique et inefficace. Et de son côté, le chef libéral Charles Milliard n'a pas l'intention de démanteler Santé Québec. Lors d'une conférence de presse à Lévis, M. Milliard a reconnu qu'il fallait apporter des ajustements, mais sans abolir carrément l'agence.
2: Moi, ce que je ferais, je vais m'asseoir avec Santé Québec. On va réaligner un certain nombre d'enjeux. Entre autres, il y a des décisions qui doivent être décentralisées. Il y a des gestions d'institutions de santé qui ne se gèrent pas à Baie-Comeau comme ils se gèrent au centre-ville de Montréal. Et je pense qu'il faut ajouter des couleurs locales à la gestion du secteur de la santé, mais pas de là à passer le bulldozer là-dedans.
0: Les policiers de Montréal seront bientôt équipés de caméras corporelles et se verront attribuer de nouveaux pouvoirs pour mener à bien leur mission. Dans un premier temps, la ville va équiper 3500 policiers de caméras portatives et environ 600 véhicules de patrouille de caméras. Par ailleurs, la ville prévoit adopter un règlement interdisant les insultes à l'encontre des agents municipaux, y compris les policiers. La mairesse Soraya Martinez-Ferrada précise que l'objectif de ce règlement n'est pas d'empêcher les critiques, mais plutôt de protéger les agents municipaux contre les abus. Enfin, le monument national dédié aux personnes issues de la diversité sexuelle et de genre a été officiellement inauguré hier matin à Ottawa. Ce monument voit le jour grâce à une action collective intentée par 719 personnes qui ont été discriminées par Ottawa en raison de leur orientation sexuelle ou de leur identité de genre. Martine Roy, co-plaignante dans le recours et expulsée des forces armées en 1983 en raison de son orientation sexuelle, souligne que ce monument rend hommage à ceux qui n'ont pas vécu assez longtemps pour voir Ottawa présenter ses excuses officielles en 2017.
3: Pour moi, ça a été 10 années incroyables, parce que je croyais pas qu'on pouvait gagner un recours collectif, parce que je croyais pas qu'on était pour avoir des excuses nationales, mais je croyais encore moins qu'on réussisse aujourd'hui à avoir un monument comme ça, le premier au Canada, qui est si beau qu'on voit de loin puis qu'on voit même du Québec.
0: Et enfin, au sport, en terminant au baseball, le jeune Spencer Jones a frappé un circuit de 2 points en deuxième manche et les Yankees de New York ont vaincu les Blue Jays de Toronto 3-1 hier soir, signant leur 5e victoire consécutive. Et bien voilà, ça complète l'actualité à l'antenne de CIEU-FM.
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0: Et météo pour aujourd'hui, c'est une très belle journée, hein, du temps ensoleillé, avec des nappes de brouillard qui vont se dissiper ce matin. Des vents d'est à 20 km/h cet après-midi, maximum 23, humidex 25. Ce soir, quelques nuages, ennuagement vers minuit, suivi de 40 % de probabilité d'averse au cours de la nuit. Des vents d'est à 20 km/h, minimum de 15. Demain dimanche, nuageux, 40 % de probabilité d'averse le matin, des averses qui vont débuter en après-midi. Des vents d'est à 30 km/h, des rafales à 50. Température stable à près de 16 degrés et un aperçu pour lundi, une alternance de soleil et de nuages avec 24 degrés. Les moyennes de saison, 22 le jour, 10 la nuit. Le soleil s'est levé à 5h28 pour se coucher à 19h26 et actuellement, à Carleton-sur-Mer, notre thermomètre nous indique 9 degrés. Voici Ariane Moffat, Je veux tout.

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David Tebbs et Best Life à CFM à 7h17. On a des souhaits d'anniversaire pour en fin de semaine. Ben aujourd'hui, on souhaite bonne fête à Chantal Casey. C'est de la part du Club des 50 ans et plus de Saint-Omer. Et demain, dimanche 23 août, bonne fête à Réjean Boudreau et à Cécile Goff. Bonne fête. C'est de la part du Club des 50 ans et plus de Saint-Omer également. Et on sait qu'on est en fin de saison pour les activités. Il y a une autre saison qui va débuter éventuellement. Donc, ça commence à être un petit peu plus tranquille, mais ça ne veut pas dire qu'il n'y a pas de choses intéressantes encore. Ben oui, parce qu'à la Marina de Carleton, ce soir, en ce 22 août, Janine Leclerc qui sera là. Donc, c'est à ne pas manquer, un spectacle gratuit. Et à venir également Emelou et Fauvel aussi pour terminer la saison. Et il y a toujours Norman Parent qui fait ses lundis jam, qu'on appelle open mic. Donc, Norman Parent aura comme thème ce 24 août et ce sera le dernier. Donc, c'est Soul Blues Alternatif, hommage à Tom Waits. Alors donc, c'est ce qu'on appelle de l'improvisation, jam. Et si ça vous tente d'aller jammer avec Norman Parent, ben vous allez vous inscrire directement sur sa page Facebook par Messenger, parce que lui veut savoir avec qui il va travailler, avec qui il va faire de la musique. Et aussi, on s'amène tranquillement pas vite vers les dernières causeries à la pointe Tracadigache. Alors donc, ce mardi 25 août, parcours d'un soldat avec Dominique Leblanc Perrault, c'est-à-dire c'est le parcours militaire de son grand-père Louis-Philippe Leblanc, à part des extraits de livres et audiovisuels, des anecdotes, des cartes. Un hommage aux héros de mon enfance, alors c'est à ne pas manquer. Et aussi le 27 août, jeudi, l'affaire Coffin, Pascal Alain qui sera là, Pascal Alain, historien. Donc, l'affaire Coffin qui fait toujours parler. On est en 2026 et on en parle encore pour un événement qui est arrivé à l'été 1953. Alors donc, c'est ça. On est en changement de saison, tranquillement pas vite, parce que comme c'est la rentrée scolaire également, je ne vais pas parler d'automne tout de suite, parce que l'automne, je pense, c'est le 21 ou 22 septembre, mais quand même, on va commencer à changer. Les activités vont changer. D'autres, des activités qui se terminent et d'autres qui recommencent. Et peut-être vous me parlez de la gare de Matapédia. J'aurai l'occasion un petit peu plus tard ce matin de faire une entrevue avec Caroline Andrieux. Il y a une exposition actuellement qui ça se termine demain avec Patricia Galland de Saint-Alexis. Donc vous avez la chance de voir cette exposition aujourd'hui et demain, et on va en parler un petit peu plus tard ce matin avec Caroline Andrieux. On va retourner en musique avec Jonathan Pinchot. Faites-vous en pause, et dans quelques instants, on va parler sport.

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Matin fragile avec Éric Dion à CFM à 7h28. On va regarder ce qui se passe dans le monde du sport. Le tennis retient l'attention, bien sûr. Alors donc, au tennis, c'est le numéro 1 mondial, Jannik Sinner, qui a déclaré forfait en prévision des internationaux de tennis des États-Unis en raison d'une blessure au genou droit. Donc, Sinner n'a pas joué depuis son triomphe à Wimbledon le mois dernier. Il a ensuite mis de côté les tournois sur surface dure pour aider son genou. Donc, il n'est pas venu à Montréal, il n'a pas fait Cincinnati non plus. Et là, les internationaux des États-Unis vont débuter le 30 août prochain, sans lui. Et on parle du tournoi de Cincinnati, qui est un tournoi qui est en préparation des internationaux des États-Unis. Il y a 4 athlètes issus des États-Unis qui vont participer au demi-finales. Donc, chez les hommes, Frances Tiafoe et Brandon Nakashima, qui ont remporté leur match de quart de finale hier soir, donnant lieu à une demi-finale 100% américaine. Donc, Tiafoe a battu l'Italien Lorenzo Musetti, tandis que Nakashima a défait son compatriote américain Taylor Fritz. Et l'autre demi-finale masculine opposera l'Italien Flavio Cobolli au Français Arthur Fils. Et chez les dames, Coco Gauff a battu l'Ukrainienne Marta Kostyuk. Aujourd'hui, elle affrontera la Tchèque Sarah Belček, 20 ans, qui a eu le meilleur sur l'Américaine Madison Keys. Et l'autre demi-finale mettra aux prises l'Américaine Jessica Pegula et la Polonaise Iga Swiatek. Au baseball, le jeune Spencer Jones a frappé un circuit de 2 points en deuxième manche et les Yankees de New York ont vaincu les Blue Jays de Toronto 3-1 hier soir, signant leur 5e victoire consécutive. Le lanceur partant des Yankees, Cam Schittler, a limité les Blue Jays à 1 point et 6 coups sûrs en 6 manches. En course automobile, le Britannique George Russell s'est imposé lors des qualifications en vue de la course sprint au Grand Prix de Formule 1 des Pays-Bas. Le pilote de l'écurie Mercedes sera accompagné sur la première ligne de départ demain par le pilote de McLaren, Lando Norris. Et le meneur au classement des pilotes, Kimi Antonelli, également de Mercedes, s'élancera en 5e position. Et le Québécois Lance Stroll d'Aston Martin sera classé 19e. Et là, on cherche un trophée. Avez-vous ça quelque part, vous? Le trophée, en fait, c'est la réplique du trophée des championnes de la Ligue professionnelle de hockey féminin. La Coupe Walter, qui est introuvable alors qu'elle était en route vers l'Alberta. Et donc, on est en train de chercher le conteneur de cette coupe-là. La vraie coupe, on l'a, mais c'est la réplique parce qu'on, bien sûr, la vraie coupe comme la Coupe Stanley ou les autres coupes sont toujours bien gardées. Mais là, le conteneur dans lequel se trouvait cette réplique a été envoyé du côté de Lethbridge en Alberta dans le but que de l'attaquante Dara Grigg de la Victoire de Montréal puisse passer la journée avec jeudi. Mais là, on la cherche. On la cherche. Alors donc, on verra. Et dans les nouvelles, les activités du jour, c'est à Charlot que ça se passe cet après-midi, à compter de 13h, heure du Nouveau-Brunswick. À l'aéroport de Charlot, ce sont les Snowbirds qui seront là pour un spectacle aérien, bien sûr. Je vous en parle parce que c'est quelqu'un qui vient de m'appeler pour me dire ça. Et ce sera possiblement la dernière ou l'avant-dernière prestation des Snowbirds parce que on va changer d'avion éventuellement. Alors, les Snowbirds seront retirés. Alors, c'est à ne pas manquer. C'est gratuit. Stationnement est gratuit. Il y aura des camions pour manger également. On mange pas le camion, mais ce qu'on va préparer, ce qu'on appelle aussi des food trucks. Cherchez l'équivalent en français. Donc, c'est à compter de 13h cet après-midi à l'aéroport de Charlot. Et merci à celui qui m'a appelé pour me dire que ça se passait comme ça cet après-midi. Donc, les Snowbirds, une chance d'y voir, peut-être une dernière chance avant qu'ils soient retirés de la carte. Là-dessus, voici Christophe Maé et l'Attrape-Rêve à CFM.

Christophe Maé avec sa voix un peu spéciale et ça s'appelle L'attrape-rêve. C'est ce qu'on écoutait à CFM à 7h36. Je reviens sur ce que je vous parlais hier et même Louis-Philippe Morin en a parlé hier concernant la sédentarité des gens. Donc, c'est un sondage qui révèle une tendance inquiétante qui vient toucher de nombreux jeunes. Donc, la sédentarité, donc on parle de jeunes ou encore même, ça peut toucher d'autres gens également, des gens qui sont fatigués, exposés à un stress constant, qui les privent de sommeil, jouent sur leur santé mentale. Ben, c'est le portrait peu reluisant de l'état de santé des Québécois. C'était révélé dans un sondage du Journal de Montréal. Et c'est un portrait assez désolant. Le tiers des Québécois, dont 23 % des jeunes, se sentent en moins bonne santé qu'il y a 5 ans. C'est ce que nous dit Jean-Marc Léger, qui est président de la firme de sondage Léger. Et on parle de burn-out à 25 ans. On voyait pas ça avant, c'est sûr et certain. Et ce qui pourrait contribuer à tout ça, eh bien, c'est l'omniprésence des écrans, qui est un facteur responsable de cette situation, pense Jean-Marc Léger. Et quand on regarde ça, ben, il a peut-être pas tort, parce qu'effectivement, on pourrait parler également, moi j'irais un peu plus loin, si je mène ma touche personnelle, de la modernité des choses. Vous savez, on n'a plus à faire beaucoup d'efforts aujourd'hui hein, pour faire des choses, parce que, bon, Internet, bien entendu, l'intelligence artificielle, en plus, qui vient se mêler de ça, les efforts mentaux. L'effort se creuser la tête pour écrire des choses aujourd'hui, ben, on a juste à demander ça à ChatGPT, puis il le fait pour nous. Alors, je pense que, à quelque part, moins on fait d'efforts, moins ça nous tente de faire des efforts. Et justement, il y avait une kinésiologue dans le reportage, Joséanne Paquette, qui travaille avec des jeunes dans les écoles de la région de Saint-Hyacinthe à Actonville, en Montérégie, qui, elle, parle qu'on a perdu l'habitude de jouer dehors. Et quand elle fait ses séances d'activité, elle demande aux jeunes de se lever debout. Et c'est là que... Là, on entend des soupirs. C'est forçant se lever debout, c'est forçant marcher, c'est forçant faire... Et écoutez, à une certaine époque, à nos âges, à nous, ben, dépendamment de l'âge que vous avez, mais on a marché pour aller à l'école. Et aujourd'hui, marcher une minute pour aller à l'école, c'est... Oh, mon Dieu, que c'est forçant. Et ça m'amène à vous parler d'un... C'est à peu près le même sujet. C'est Luc Poirier. Luc Poirier, qui est un homme d'affaires qui avait un court texte, à un moment donné, sur Facebook, et je trouvais ça intéressant. Et donc, en faisant le lien avec, bien sûr, le sport, l'effort et les jeunes qui bougent de moins en moins. Parce que quand on regarde d'un certain âge, quand on regarde les gyms sont quand même assez pleins. Il y a de plus en plus de marathons, donc ça court quand même beaucoup. Donc, dépendamment de la catégorie d'âge. Et Luc Poirier, lui, parle de discipline. Parce que, il dit, on parle pas assez de discipline. Peut-être parce que ce n'est pas assez glamour. Peut-être parce que ça ne semble pas facile. Peut-être aussi parce que ce n'est pas intéressant de dire que le succès vient souvent des choses les plus simples en théorie, mais aussi des plus difficiles dans l'exécution. Et la discipline, c'est d'être au rendez-vous tous les jours, même quand on a mal dormi, même quand notre niveau de bonheur n'est pas nécessairement 100%, même quand on a autre chose en tête. Et selon lui, je pense sincèrement que la discipline est le plus grand facteur de succès avec la passion. Ben, effectivement, ce sont des facteurs aujourd'hui qui sont très importants pour la réussite. Donc, effort, discipline, passion, on dirait que c'est passé dans la moulinette ou dans le tordeur. C'est difficile peut-être d'inculquer ça aujourd'hui. Hein? Passion, discipline, effort, parce que notre modernité d'aujourd'hui nous amène tout sur un plateau d'argent. Alors donc, et là, le moindre effort aujourd'hui, oh, polaï! Pas évident. Alors voilà, peut-être petite réflexion là-dessus ce matin en prenant notre café à 7h40. Voici le Winston Band avec les Hey Babies et ça s'appelle Le bateau de Jérémy.

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1: Météo pour aujourd'hui, samedi, c'est du temps ensoleillé, donc une belle journée en perspective pour faire toutes sortes de choses, en profiter encore, profiter de la mer, profiter des sentiers pédestres. Avant, on a des vents d'est à 20 km/h cet après-midi, maximum 23, humidex 25. Ce soir, quelques nuages, ennuagement vers minuit, 40% de probabilité d'averse au cours de la nuit, des vents à 20 km/h, minimum de 15. Faut en profiter aujourd'hui parce que demain, c'est nuageux. Il y a des averses qui vont débuter en mi-journée, des vents d'est à 30 km/h, des rafales à 50, ils sont pas nécessairement beaux, avec une température stable à 16 degrés. Et lundi, une alternance de soleil et de nuages avec 24 et plus de soleil que prévu pour la semaine prochaine parce qu'on s'enlignait hier sur plusieurs journées de pluie. Mais là, finalement, on va avoir un petit peu plus de soleil et actuellement, on a 9 degrés à Carleton-sur-Mer. Je vais vous en parler dans quelques instants. La nouvelle est tombée hier en fin de soirée avec l'échec des négociations entre le gouvernement américain et le gouvernement canadien concernant, bien sûr, les droits de douane et tout ça. Alors donc, à compter d'aujourd'hui, le gouvernement américain impose 50% de droits de douane sur plusieurs produits. La liste est complète sur TVA Nouvelles, si vous voulez la consulter. Il y a beaucoup de choses. Ça touche les produits laitiers, les ingrédients dérivés, les produits pour animaux. Ça touche également les plantes vivantes en horticulture. Ça touche également quelques sirops du côté alimentaire, des boissons, alcool, vinaigre, sel, ciment, produits chimiques. Là, j'y vais en gros parce qu'il y en a beaucoup, là. Plastique, caoutchouc et cuir, bois, papier, imprimerie. Alors donc, ça touche tous ces domaines-là. Le textile également, vêtements et chaussures, et on sait qu'on exporte beaucoup. Matériaux de construction, verre, métaux, outillage. On sait qu'au Québec, on a développé beaucoup d'expertise dans différents domaines qu'on exporte du côté des États-Unis. Et là, ça va être difficile, je pense, ce qu'on entend de certains experts pour certaines entreprises, puis on l'entendait aussi cette semaine. Donc, des équipements industriels également, électroniques et véhicules aussi. Donc, beaucoup de choses. Alors, donc, ça sera surveillé parce que Mark Carney a décidé qu'il répliquait argent pour argent. Donc, pièce pour pièce, donc 50%, ben nous aussi, ça va être 50% qu'on va imposer aux choses, aux produits qui viennent des États-Unis. Donc, où ça va nous mener tout ça? Alors donc, courage, on va apprendre à vivre avec ça et ça va peut-être s'estomper éventuellement parce qu'il va avoir des répercussions autant chez les consommateurs canadiens que chez les consommateurs américains. Alors donc, on va voir en pré-campagne électorale du côté des États-Unis, on va voir comment ça va aller. Voici Gab Bouchard, encore et encore à CFM.

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0: Il est 8h01 ici, Michel Morin, voici l'actualité de la presse canadienne. D'abord, les négociations commerciales entre le Canada et les États-Unis ont échoué hier soir, entraînant une escalade tarifaire. Les États-Unis imposeront dès aujourd'hui des droits de douane de 50 % sur plusieurs produits canadiens, dont le miel, les bâtons de hockey et les produits laitiers. En réponse, le Canada ripostera avec des droits équivalents au dollar près, selon le premier ministre Mark Carney, qui a suspendu les négociations et rappelé ses représentants à Ottawa. Le ministre Dominique Leblanc et la négociatrice en chef Janice Charrette tentaient de conclure un accord depuis des semaines avec Washington. M. Carney a dénoncé des exigences inacceptables de dernière minute, accusant les États-Unis de compromettre la fiabilité des accords. Maintenant, le suspense est terminé. Le ministre Simon Jolin Barrette sera bel et bien candidat pour la coalition Avenir Québec aux prochaines élections. Le principal intéressé a confirmé l'information hier matin dans une déclaration sur les réseaux sociaux. On écoute là-dessus Mathieu Paquette.
1: Plusieurs rumeurs ont circulé ces derniers jours concernant l'avenir de Simon Jolin Barrette. Sur les réseaux sociaux, le député de Bordua a souligné que faire le choix de se lancer en politique, surtout pour la quatrième fois, est une décision qui doit être mûrement réfléchie. Jeudi, la première ministre et chef de la coalition Avenir Québec, Christine Fréchette, n'avait pas voulu confirmer le retour de Simon Jolin Barrette. Elle avait toutefois reconnu qu'il est un membre important de l'équipe de la CAQ.
2: Il a toujours occupé des fonctions importantes et puis continuera d'occuper des fonctions très importantes dans ma formation. On prépare la suite.
1: Simon Jolin Barrette est le père d'initiatives législatives nationalistes, comme la loi 21 sur la laïcité, et la loi 96 sur le français. Mathieu Paquette, La Presse canadienne.
0: Le chef du Parti québécois, Paul Saint-Pierre Plamondon, dénonce un gaspillage de fonds publics depuis la création de l'Agence Santé Québec. Il promet donc de l'abolir si un gouvernement PQ est élu le 5 octobre afin de réinvestir l'argent dans les soins de première ligne et dans les CLSC, en plus de diminuer les listes d'attente en chirurgie. En conférence de presse devant l'hôpital Maisonneuve-Rosemont à Montréal, M. Saint-Pierre Plamondon a qualifié Santé Québec de monstre bureaucratique

0: sans résultat concret.
1: À Santé Québec, à la base, le chiffre d'employés était de 760. En 2 ans, on est désormais à 1300 employés. Donc, essentiellement, on a environ 900 fonctionnaires de plus en 2 ans pour gérer exactement le même réseau. Santé Québec nous coûte donc, au total, en termes de bureaucratie, 40 millions de dollars de plus que ce que ça nous coûtait avant l'arrivée de Santé Québec.
0: Selon un sondage léger, 68 % des Québécois estiment que Santé Québec est un monstre bureaucratique et inefficace. Et de son côté, le chef libéral Charles Milliard n'a pas l'intention de démanteler Santé Québec. Lors d'une conférence de presse à Lévis, M. Milliard a reconnu qu'il fallait apporter des ajustements, mais sans abolir carrément l'agence.
2: Moi, ce que je ferais, je vais m'asseoir avec Santé Québec. On va réaligner un certain nombre d'enjeux. Entre autres, il y a des décisions qui doivent être décentralisées. Il y a des gestions d'institutions de santé qui ne se gèrent pas à Baie-Comeau comme ils se gèrent au centre-ville de Montréal. Et je pense qu'il faut ajouter des couleurs locales à la gestion du secteur de la santé, mais pas de là à passer le bulldozer là-dedans.
0: Les policiers de Montréal seront bientôt équipés de caméras corporelles et se verront attribuer de nouveaux pouvoirs pour mener à bien leur mission. Dans un premier temps, la ville va équiper 3500 policiers de caméras portatives et environ 600 véhicules de patrouille de caméras. Par ailleurs, la ville prévoit adopter un règlement interdisant les insultes à l'encontre des agents municipaux, y compris les policiers. La mairesse Soraya Martinez-Ferrada précise que l'objectif de ce règlement n'est pas d'empêcher les critiques, mais plutôt de protéger les agents municipaux contre les abus. Enfin, le monument national dédié aux personnes issues de la diversité sexuelle et de genre a été officiellement inauguré hier matin à Ottawa. Ce monument voit le jour grâce à une action collective intentée par 719 personnes qui ont été discriminées par Ottawa en raison de leur orientation sexuelle ou de leur identité de genre. Martine Roy, complaignante dans le recours et expulsée des forces armées en 1983 en raison de son orientation sexuelle, souligne que ce monument rend hommage à ceux qui n'ont pas vécu assez longtemps pour voir Ottawa présenter ses excuses officielles en 2017.
3: Pour moi, ça a été 10 années incroyables. Parce que je croyais pas qu'on pouvait gagner un recours collectif. Parce que je croyais pas qu'on était pour avoir des excuses nationales. Mais je croyais encore moins qu'on réussisse aujourd'hui à avoir un monument comme ça, le premier au Canada, qui est si beau qu'on voit de loin puis qu'on voit même du Québec.
0: Et au sport, en terminant, le jeune Spencer Jones a frappé un circuit de 2 points en deuxième manche et les Yankees de New York ont vaincu les Blue Jays de Toronto 3-1 hier soir. Et bien voilà, c'est tout pour l'actualité de la presse canadienne.
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0: Météo pour aujourd'hui, une belle journée. On en profite, c'est du soleil parce que demain, il y a de la pluie. Donc, soleil, nappe de brouillard qui se dissipe ce matin. Des vents devenant d'est à 20 km/h cet après-midi, maximum 23, humidex 25. Ce soir, quelques nuages, ennuagement vers minuit, suivi de 40 % de probabilité d'averse au cours de la nuit. Demain, c'est du temps nuageux, 40 % de probabilité d'averse le matin, des averses qui vont débuter en mi-journée et le vent qui revient des vents d'est à 30 km/h, des rafales à 50, température à 16 degrés et un aperçu pour lundi. Le retour du soleil, ce sera alternance de soleil et nuages avec 24 degrés. Et actuellement, on a 9 degrés à Carleton.
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0: Et l'indice de danger d'incendie en forêt pour la baie des Chaleurs est modéré pour aujourd'hui et sera modéré pour demain. On démarre notre deuxième heure d'émission. On prend un café ensemble ce matin, ce samedi. Voici Ludovic Bourgeois et Figé dans le temps à CUFM.

0: Une nouvelle fois, c'est samedi, ça arrive vite et c'est le moment où on parle avec Alex Bernard, animatrice, en loisirs à New Richmond, qui vient nous parler du marché public qui se déroule de ce côté-là.
1: Oui, on est encore une fois aujourd'hui à la Pointe-Taylor. L'été file vite, c'est vraiment le temps de venir profiter du marché aujourd'hui. On a des légumes qui sont vraiment à l'apogée de la saison. Les produits de l'érable et du miel qui viennent également embellir les paniers. Du côté de l'artisanat, on a des sacs, des bijoux, des créations cousues et même des cartes de souhaits originales qui attendent les visiteurs.
0: Et encore une fois, Alex, il y aura de la musique pour accompagner les visiteurs.
1: Oui, aujourd'hui, c'est Martin Henry qui apporte sa musique pour accompagner en énergie cette belle matinée de fin d'août.
0: Excellent, ben on s'y donne un rendez-vous. Merci beaucoup.
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souvenir de Van Morrison et Brown Eyed Girl. Monsieur Femme, c'est un souvenir de 1967. Il est 8h19 minutes. Il y a toutes sortes de réflexions qu'on voit des fois apparaître sur Facebook. Il y en a une qui est drôle. En tout cas, moi, elle m'a fait rire. On dit que le lait, c'est bon pour ses dents. Se mêler de ses affaires aussi. Bon, voilà. Il y a toutes sortes de petites pensées comme ça qui arrivent. Je sais pas qui a écrit ça, mais en tout cas, je trouvais ça bon de vous partager le tout. On va regarder les activités qui se déroulent dans la région aujourd'hui. On est en plein changement, donc des activités en changement de saison, hein, des activités qui se terminent et d'autres qui vont recommencer bientôt avec les différents clubs. Les galopeux également qui vont recommencer leur course automnale les dimanches. Alors, on aura l'occasion de vous en reparler. Et aussi, bien dans les activités qui se terminent à la Marina de Carledon, il reste encore quelques spectacles, dont celui de ce soir de Janine Leclerc et aussi Avenir Emelou et Fauvel, donc qui vont clore en fin de semaine prochaine les activités à la Marina de Carleton. Il y a aussi lundi 24 Norman Parent qui va terminer ses lundis open mics, donc on jam avec Norman Parent et la thématique ce lundi 24 août, Soul Blues Alternative, hommage à Tom Waits. Vous pouvez, l'inscription est recommandée directement sur la page Facebook de Norman Parent. Également aujourd'hui, c'est à Charlot que ça se déroule. C'est à l'aéroport de Charlot. C'est peut-être une dernière chance de voir les Snowbirds parce que les avions vont être clos au sol par la suite parce qu'on va changer. On va changer de modèle. Et c'est à 13h cet après-midi, heure du Nouveau-Brunswick. C'est à l'aéroport de Charlot. Le stationnement est gratuit. Il y aura des food trucks et des camions où vous pourrez vous approvisionner pour manger et voir le spectacle des Snowbirds. Et vous savez que les avions sont poussés, mais vraiment à bout, là. Alors, une des dernières chances de voir les Snowbirds, c'est à l'aéroport de Charlot cet après-midi à 13h, heure du Nouveau-Brunswick. Également, il y a les causeries à la pointe Tracadigash qui s'achèvent. Il en reste trois. Voyons. Et le mardi 25 août, vous aurez l'occasion d'entendre Dominique Leblanc-Perrault qui va parler du parcours d'un soldat. Donc, c'est son grand-père, Louis-Philippe Leblanc. Donc, avec des extraits de livres et audiovisuels, des anecdotes et des cartes, un hommage au héros de son enfance, une soirée d'un voyage dans le temps. Alors donc, de l'enrôlement à l'entraînement en Angleterre, du D.D. et à l'enfer de Carl Pickett, de la blessure et le difficile retour au pays. Donc, on n'a pas idée ce que ces gens-là ont vécu. Et Dominique Leblanc-Perrault va nous parler de son grand-père, Louis-Philippe Leblanc. Et le jeudi 27, Pascal Alain, historien, va parler de l'affaire Coffin. Imaginez, c'est arrivé en 1953 et on en parle encore en 2026 parce qu'il y a toujours des détails qui s'ajoutent et tout ça. Et parce que des gens qui ont été témoins ou encore ont entendu, en tout cas, il y a toujours des détails qui s'ajoutent là-dessus. Donc, à l'été 1953, trois chasseurs américains sont assassinés dans la forêt gaspésienne. Rapidement, Wilbur Coffin est accusé du crime, en plus d'être reconnu coupable par un jury. Et malgré toutes les tentatives pour éviter la peine de mort, Coffin est exécuté par pendaison en février 1956. Et plus de 70 ans après les événements, le doute plane toujours. Encore aujourd'hui, certains exigent la réhabilitation de la mémoire de ce gaspésien. Alors voilà, c'est Pascal Alain, c'est ce jeudi 27 août à la pointe Tracadigash, l'avant-dernière causerie. Il est 8h23, on va retourner en musique. Moi, ma causerie est terminée pour l'instant. On va parler sport dans quelques instants pour le moment. On va écouter Félix Lemelin, Si on s'enfuit, à CUFM.

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Yann Lee, So Nice to Meet You à CFM à 8h31 en vous rappelant qu'il y a du beau temps aujourd'hui. Il faut en profiter demain de la pluie. Avec des vents, 30 km/h et des rafales à 50. Alors donc, c'est aujourd'hui que ça se passe, très chers amis. On vous souhaite une très belle fin de semaine. On va parler sport avec le tennis qui retient l'attention. Le numéro 1 mondial, Jannik Sinner, qui a déclaré forfait en prévision des internationaux de tennis des États-Unis qui doivent débuter le 30 août prochain. Il est blessé à un genou, au genou droit. Et on sait que Sinner n'a pas joué depuis son triomphe à Wimbledon le mois dernier. Il a esquivé, bien sûr, des tournois sur surface dure, celui de Montréal et celui de Cincinnati. Et parlant du tournoi de Cincinnati, 4 athlètes issus des États-Unis vont participer aux demi-finales de cet Omnium chez les hommes. Frances Tiafoe et Brandon Nakashima ont remporté leur match de quart de finale hier soir, donnant lieu à une demi-finale 100% américaine. Tiafoe a battu l'Italien Lorenzo Musetti, tandis que Nakashima a défait son compatriote américain Taylor Fritz. L'autre demi-finale masculine de samedi opposera l'Italien Fabio Coboli au Français Arthur Fils. Et chez les dames, Coco Gauff a battu l'Ukrainienne Marta Kotsyuk. Et aujourd'hui, elle affrontera la Tchèque Sarah Belklek, qui a eu le meilleur sur l'Américaine Madison Keys. Et l'autre demi-finale mettra aux prises l'Américaine Jessica Pegula à la Polonaise Iga Swiatek. Et au baseball, le jeune Spencer Jones a frappé un circuit de 2 points en deuxième manche. Et les Yankees de New York ont vaincu les Blue Jays de Toronto 3-1 hier soir, signant ainsi leur 5e victoire consécutive. Le lanceur des Yankees n'a presque rien donné aux Blue Jays. Donc, Cam Schlitter a limité les Blue Jays à 1 point et 6 coups sûrs en 6 manches. Prochain match cet après-midi à compter de 13h35. Et on sait que les Blue Jays bataillent pour une place dans les séries éliminatoires. En course automobile, le Britannique George Russell s'est imposé lors des qualifications en vue de la course sprint au Grand Prix de Formule 1 des Pays-Bas. Le pilote de l'écurie Mercedes sera accompagné sur la première ligne de départ demain par le pilote de McLaren, Lando Norris. Le meneur au classement des pilotes, Kimi Antonelli, est également de Mercedes, s'élancera en 5e position. Et le Québécois Lance Stroll d'Aston Martin s'est classé en 19e position. Il y a plusieurs matchs qui sont présentés aujourd'hui dans la NFL. On parle toujours de matchs hors concours et il y en a 10 qui sont présentés. Et dans la Ligue canadienne de football, les Argonauts de Toronto accueillent les Tiger Cats de Hamilton. Et ça complète les sports. Dans quelques instants, je vais vous parler, vous savez, Meta, cette fameuse entreprise qui a des médias sociaux, Meta est poursuivi en cours, dans différentes cours à travers le monde. Il y en a à peu près pour 17 milliards de dollars canadiens de poursuites actuellement. Je vais vous raconter ça, et parce que bien sûr, on se défend, mais juste pour vous donner une petite idée que tout ce qui a été bâti dans les médias sociaux, ça a des effets, bien sûr, sur les jeunes. Alors, donc, c'est pour ça qu'il y a des poursuites, et je vous parle de ça dans quelques instants. Quand même un sujet intéressant. Voici les louanges et correctes.

8h37, les louanges avec Correct à SUFM. On va parler de Meta, on va parler de réseaux sociaux. Vous savez quand ça a commencé, les réseaux sociaux? Bon, on trouvait ça intéressant, on trouvait ça le fun. Tu sais, on peut communiquer avec pas mal de gens, avoir des nouvelles et tout ça, et des nouvelles de nos amis et tout ça. Mais on sait qu'il y a toujours un côté pervers hein, dans certaines situations, certains usages de choses, et notamment, bien sûr, les réseaux sociaux. Et là, ben, Meta fait face à des poursuites de 17 milliards de dollars canadiens peu partout à travers le monde pour des usages qui, en fait, on n'a pas prévenu les jeunes de ce qui pouvait arriver. Alors donc, et peut-être que Meta s'en doutait? Bon, est-ce que M. Zuckerberg, le patron Mark Zuckerberg, se doutait comment c'était pour virer quand il a parti Facebook? On ne sait pas. Mais quoi qu'il en soit, donc, c'est un juge américain de la Cour du Nouveau-Mexique qui a ordonné à Meta, la société mère de Facebook et Instagram, de débourser 567 millions de dollars supplémentaires pour avoir omis d'avertir le public des dangers que ces plateformes font courir aux enfants. Et ce montant s'ajoute aux 375 millions américains que Meta est déjà condamné à payer dans ce dossier pour un total de 942 millions de dollars américains, soit 1,3 milliard de dollars canadiens. Et dans sa décision du 6 août, le juge qualifie le géant des réseaux sociaux de nuisance publique. Ces dernières années, Meta s'est fait infliger 12 milliards de dollars américains de sanctions à travers le monde, soit 17 milliards au total en dollars canadiens. En recours collectif ou autre versement. Bon, il y a des condamnations européennes pour pratiques anticoncurrentielles avec Marketplace et pour la gestion de données numériques, 1,17 milliard. Également, des condamnations européennes pour fuite et de sécurité de données, de gestion de données de mineurs à 3,96 milliards et sanctions américaines liées à l'affaire Cambridge Analytica pour 10,7 milliards de dollars. En total, donc, comme je vous disais, de 17,5 milliards, dont 7 sont toujours en appel parce qu'on se défend là-dessus, bien sûr. Alors, qu'est-ce qu'on reproche? Les dangers de Facebook et Instagram qui ont été dénoncés par le tribunal. Bon, addiction, usage excessif. Donc, on est scotché là-dessus régulièrement. Anxiété, baisse d'estime de soi et autres effets sur la santé mentale. Et on pourrait dire la santé physique, hein, parce que, bon, ben, comme on est toujours là-dessus, ben, on bouge moins, on fait moins d'activité physique. Exposition aux prédateurs sexuels, exposition à des contenus inappropriés et interaction inadaptée. Bon, on parle de crousage, peut-être des interactions romantiques, sensuelles avec des outils d'intelligence artificielle. Alors donc ça c'est quand même assez particulier quand on a on va se chercher un avatar pour jaser parce qu'on file pas. Les gens parlent une calculatrice, hein? C'est clair, net et précis. Donc on parle pas un être humain. Mais toutes ces poursuites là, c'est peut-être une goutte d'eau dans l'océan au niveau de l'argent parce que ces amendes sont bien conséquentes, mais n'ébranleront pas nécessairement le géant des réseaux sociaux parce que Meta a enregistré, imaginez, un chiffre d'affaires de 61 milliards de dollars américains, rien qu'entre avril et juin dernier, sur une hausse de 28% par rapport à l'an passé. Donc, c'est très, très peu les poursuites actuellement. On parle de 17,5 milliards sur un chiffre d'affaires de 61 milliards. Donc, c'est sûr et certain que ça n'empêchera pas M. Zuckerberg de dormir. Mais quand même, il y a de plus en plus de poursuites contre Meta et les effets néfastes des médias sociaux. 8h41, voici Ed Sheeran en duo avec Justin Bieber. I don't care à CFM.

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1: Météo pour aujourd'hui, samedi. Ben, c'est une vraiment une belle journée, donc on en profite pleinement. Soleil avec un maximum de 23, humidex de 25 et on a des vents d'est à 20 km/h cet après-midi. Ce soir, quelques nuages, ennuagement vers minuit, suivi de 40 % de probabilité d'averse au cours de la nuit. Des vents d'est à 20 km/h, minimum de 15. Demain, dimanche, c'est nuageux. On a 40 % de probabilité d'averse le matin, mais les averses qui vont débuter en après-midi avec des vents de l'est de 30 km/h, des rafales à 50, ça sera pas beau. Température à 16 et lundi, retour du soleil, alternance soleil-nuage avec 24 et on a 10 degrés à Carleton-sur-Mer. Voici Sarah McLachlan, All This Disaster à CUFM.

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0: 8h57, dans moins de 2 minutes, l'actualité de la presse canadienne. Voici Laurence Saint-Martin et Chambaille à CFM.

0: Il est précisément 9h, ici Michel Morin. Voici l'actualité de la presse canadienne. D'abord, les négociations commerciales entre le Canada et les États-Unis ont échoué hier soir, entraînant une escalade tarifaire. Les États-Unis imposeront dès aujourd'hui des droits de douane de 50% sur plusieurs produits canadiens, dont le miel, les bâtons de hockey et les produits laitiers. En réponse, le Canada ripostera avec des droits équivalents au dollar près, selon le premier ministre Mark Carney, qui a suspendu les négociations et rappelé ses représentants à Ottawa. Le ministre Dominique Leblanc et la négociatrice en chef Janice Charette tentaient de conclure un accord depuis deux semaines avec Washington. M. Carney a dénoncé des exigences inacceptables de dernière minute, accusant les États-Unis de compromettre la fiabilité des accords. Et plus près de nous, le suspense est terminé. Le ministre Simon-Jolin Barrette sera bel et bien candidat pour la coalition Avenir Québec aux prochaines élections. Le principal intéressé a confirmé l'information hier matin dans une déclaration sur les réseaux sociaux. Les détails avec Mathieu Paquette.
1: Plusieurs rumeurs ont circulé ces derniers jours concernant l'avenir de Simon-Jolin Barrette. Sur les réseaux sociaux, le député de Bordua a souligné que faire le choix de se lancer en politique, surtout pour la quatrième fois, est une décision qui doit être mûrement réfléchie. Jeudi, la première ministre et chef de la coalition Avenir Québec, Christine Fréchette, n'avait pas voulu confirmer le retour de Simon-Jolin Barrette. Elle avait toutefois reconnu qu'il est un membre important de l'équipe de la CAQ.
2: Il a toujours occupé des fonctions importantes et puis continuera d'occuper des fonctions très importantes dans ma formation. On prépare la suite.
1: Simon-Jolin Barrette est le père d'initiatives législatives nationalistes, comme la loi 21 sur la laïcité, et la loi 96 sur le français. Mathieu Paquette, La Presse canadienne.
0: Le chef du Parti québécois, Paul Saint-Pierre Plamondon, dénonce un gaspillage de fonds publics depuis la création de l'Agence Santé Québec. Il promet donc de l'abolir si un gouvernement du Parti québécois est élu le 5 octobre prochain, afin de réinvestir l'argent dans les soins de première ligne et dans les CLSC, en plus de diminuer les listes d'attente en chirurgie. En conférence de presse devant l'hôpital Maisonneuve-Rosemont à Montréal, M. Saint-Pierre Plamondon a qualifié Santé Québec de monstre bureaucratique sans résultat concret.
3: À Santé Québec, à la base, le chiffre d'employés était de 760. En deux ans, on est désormais à 1300 employés. Donc, essentiellement, on a environ 900 fonctionnaires de plus en deux ans pour gérer exactement le même réseau. Santé Québec nous coûte donc, au total, en termes de bureaucratie, 40 millions de dollars de plus que ce que ça nous coûtait avant l'arrivée de Santé Québec.
0: Un sondage léger révèle que 68 % des Québécois estiment que Santé Québec est un monstre bureaucratique et inefficace. Le chef libéral Charles Milliard, lui, n'a pas l'intention de démanteler Santé Québec. Lors d'une conférence de presse à Lévis, M. Milliard a reconnu qu'il fallait apporter des ajustements, mais sans abolir carrément l'agence.
4: Moi, ce que je ferais, je vais m'asseoir avec Santé Québec. On va réaligner un certain nombre d'enjeux. Entre autres, il y a des décisions qui doivent être décentralisées. Il y a des gestions d'institutions de santé qui ne se gèrent pas à Baie-Comeau comme ils se gèrent au centre-ville de Montréal. Et je pense qu'il faut ajouter des couleurs locales à la gestion du secteur de la santé, mais pas de là à passer le bulldozer là-dedans.
0: Les policiers de Montréal seront bientôt équipés de caméras corporelles et se verront attribuer de nouveaux pouvoirs pour mener à bien leur mission. Dans un premier temps, la ville va équiper 3500 policiers de caméras portatives et environ 600 véhicules de patrouille de caméras. Par ailleurs, la ville prévoit adopter un règlement interdisant les insultes à l'encontre des agents municipaux, y compris les policiers. La mairesse Soraya Martinez-Ferrada précise que l'objectif de ce règlement n'est pas d'empêcher les critiques, mais plutôt de protéger les agents municipaux contre les abus. Enfin, le monument national dédié aux personnes issues de la diversité sexuelle et de genre a été officiellement inauguré hier matin.

0: Et Ottawa. Ce monument voit le jour grâce à une action collective intentée par 719 personnes qui ont été discriminées par Ottawa en raison de leur orientation sexuelle ou leur identité de genre. Martine Roy, co-plaignante dans le recours, est expulsée des forces armées en 1983 en raison de son orientation sexuelle, souligne que ce monument rend hommage à ceux qui n'ont pas vécu assez longtemps pour voir Ottawa présenter des excuses officielles en 2017.
1: Pour moi, ça a été 10 années incroyables. Parce que je croyais pas qu'on pouvait gagner un recours collectif. Parce que je croyais pas qu'on était pour avoir des excuses nationales. Mais je croyais encore moins qu'on réussisse aujourd'hui à avoir un monument comme ça, le premier au Canada, qui est si beau qu'on voit de loin puis qu'on voit même du Québec.
0: Enfin, au sport, le jeune Spencer Jones a frappé un circuit de 2 points en deuxième manche et les Yankees de New York ont vaincu les Blue Jays de Toronto 3-1 hier soir, signant leur 5e victoire consécutive. Ben voilà, ça complète l'actualité à l'antenne de CIUFM.
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0: Météo pour aujourd'hui, ben c'est quand même du beau temps, de belles journées. On en profite pleinement avant l'arrivée de la pluie demain. Donc, ensoleillé avec des vents d'est à 20 km/h cet après-midi. Maximum 23, midex 25. Ce soir, quelques nuages, ennuagement vers minuit, suivi de 40% de probabilité d'averse au cours de la nuit, avec un minimum de 15. Demain, nuageux, 40% de probabilité d'averse le matin, mais des averses qui vont débuter en mi-journée avec des vents de 30 km/h, des vents d'est et des rafales à 50, température à 16 degrés. Lundi, alternance soleil-nuage avec 24 degrés. Et actuellement, à Carleton-sur-Mer, on a un thermomètre qui nous indique 15 degrés. On vous souhaite une belle journée, un bon samedi. Voici les trois accords et Stéphanie à CIUFM.

0: Une nouvelle fois, c'est samedi, ça arrive vite et c'est le moment où on parle avec Alex Bernard, animatrice, en loisir à New Richmond, qui vient nous parler du marché public qui se déroule de ce côté-là.
1: Oui, on est encore une fois aujourd'hui à la pointe Taylor. L'été file vite, c'est vraiment le temps de venir profiter du marché aujourd'hui. On a des légumes qui sont vraiment à l'apogée de la saison. Les produits de l'érable et du miel qui viennent également embellir les paniers. Du côté de l'artisanat, on a des sacs, des bijoux, des créations cousues et même des cartes de souhaits originales qui attendent les visiteurs.
0: Et encore une fois, Alex, il y aura de la musique pour accompagner les visiteurs.
1: Oui, aujourd'hui, c'est Martin Henry qui apporte sa musique pour accompagner en énergie cette belle matinée de fin d'août.
0: Excellent, ben on s'y donne un rendez-vous. Merci beaucoup.
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7: Il est 9h17, on va aller faire un petit tour ce matin et on vous invite à aller faire un tour durant la journée, bien sûr, à la gare de Matapédia, qui est un pôle artistique et communautaire, alors que l'artiste de Saint-Alexis, Patricia Galland, présente ses œuvres. Ce sont des photos, elle va nous en parler, elle est avec nous ce matin. Bonjour Patricia.
8: Bonjour.
7: Patricia, parlez-nous de votre résidence et de ce que vous allez présenter aujourd'hui.
8: OK. Donc, moi, c'est ça, c'est ma première résidence. J'ai développé une passion pour la photographie de la neige et la glace. Et là, j'ai vraiment découvert tout un monde. Donc, avec ces photos-là, j'ai développé aussi un peu la pareidolie. Vous savez c'est quoi la pareidolie?
7: Non, mais vous allez nous expliquer ça. Ça a l'air intéressant.
8: La pareidolie, c'est la capacité de percevoir des formes familières dans des éléments aléatoires. Là, on fait ça beaucoup ça avec les nuages. Là.
7: Ah oui, oui,
8: et
7: oui.
8: Quand
7: oui.
8: On voit un éléphant dans un nuage, bon ben moi dans la glace, j'ai découvert tout un monde. Donc avec ça, j'essaie de rendre ça plus agréable aux gens. Et donc ma résidence consistait à trouver des façons de présenter ces photos-là de façon à ce que les gens découvrent tout ce monde-là. Et je voulais aussi que cette exposition-là soit interactive, dans le sens que je veux pas qu'on soit là juste à regarder des tableaux. Je veux qu'on manipule, je veux qu'on bouge. Donc, il y aura toutes sortes de choses à faire durant l'exposition. Déplacer, il y a un cadre avec toutes sortes de petites portes qu'on peut ouvrir pour découvrir oui. Effectivement chaque élément. Il y a des trucs avec des lumières et des couleurs différentes qu'on peut changer. Donc, il va y avoir de l'interaction dans tout ça.
7: Oui, mais Patricia, ça vous demande bien sûr un très grand sens de l'observation en plein hiver pour voir ces glaces-là.
8: Oui, effectivement, mais écoutez, j'ai déjà une propension assez facile à tout ça.
7: OK.
8: Mes amis sont toujours un peu, quand je vais faire de la raquette avec eux, un moment donné, j'arrête souvent parce que je n'ai pas d'affaires. Fait que...
7: Ça doit être long, faire de la raquette avec vous, Patricia.
8: Oui, ben finalement, quand je vais pour faire de la photo puis des choses comme ça, je les invite pas parce que... Effectivement, ça ne sera pas agréable pour eux. C'est agréable pour moi, mais pas pour eux.
7: C'est ça. Donc, vous avez un sens de l'observation qui est très développé. Ça fait longtemps que vous vous intéressez à la glace?
8: Oui, ça fait au moins une quinzaine d'années là, que je... Parce que moi, je suis horticultrice de formation.
7: Oui.
8: Donc, l'hiver, j'avais un peu plus de temps libre. J'avais une période où j'étais en arrêt de travail. Donc, ça me permettait justement de m'a donné plus à la photo que j'aime faire. Puis vu que c'est l'hiver, j'ai décidé que j'embrassais l'hiver et que j'en profitais. Donc, c'est pour ça que j'ai développé un peu cette passion-là. Là.
7: Et c'est ce que vous allez présenter cet après-midi. C'est à quelle heure, Patricia?
8: C'est à compter de 11 heures. Il y a une formule un peu brunch après ça. C'est ça, on va être là jusqu'à 5 heures. L'exposition va être jusqu'à 5 heures pour les gens qui veulent venir faire un tour aujourd'hui.
7: Excellent. Patricia Galland de Saint-Alexis présente l'imaginaire. C'est à la gare de Matapédia,
8: oui,
7: qui est un pôle artistique.
8: C'est à la gare, oui.
7: Oui, pôle artistique et communautaire. Patricia, merci beaucoup pour cette entrevue ce matin. On vous souhaite bon succès.
8: Merci beaucoup. Au revoir et bonne journée.
7: Au revoir. Alors voilà pour Patricia Galland qui s'intéresse à la glace. Elle nous transpose ça en photo. Alors c'est pas mal intéressant. On s'en va à Charlot, à l'aéroport de Charlot aujourd'hui à compter de 13h, heure du Nouveau-Brunswick. Les Snowbirds et peut-être une dernière chance de voir les Snowbirds parce qu'on va changer bien sûr ces avions-là qui datent quand même de quelques années. Ils ont pas mal de kilométrage dans le corps. Alors donc, spectacle des Snowbirds, c'est toujours très intéressant. Très spectaculaire parce que ça vole de très près les Snowbirds et on pousse les machines au maximum. Donc, c'est à l'aéroport de Charlot et le stationnement est gratuit. Il y aura également des camions pour manger. Donc, on va vous offrir de la nourriture et un spectacle fort intéressant à compter de 13h cet après-midi. Et à la Marina de Carleton, on vous rappelle que ce soir, Jeannine Leclerc est en spectacle et on termine bientôt toutes ces présentations-là à la Marina de Carleton. On va changer de saison. Il y aura d'autres activités qui vont s'ajouter, bien sûr, au programme. Il est 9h22. Voici Marc Dupré. This is my life à CUFM. Et dans quelques instants, on vous présentera les emplois, les offres d'emploi.

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1: 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Toute combinaison de formation et d'expérience pertinente sera considérée. Une maîtrise de l'anglais sera un atout, ainsi qu'une grande autonomie et sens de l'initiative, un excellent sens de l'organisation et de la priorisation, ainsi qu'une rigueur et un souci du détail. 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Transport collectif 100% aux frais de l'employeur. 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
1: Une vente de garage aura lieu tous les jours de l'été à partir du 28 juillet au 288 route Miguacha Est. Vous y retrouverez des articles variés comme un porte-bagages pour voiture, des outils, des électroménagers, des vêtements et encore plus.
2: Perdu sur la route Gallagher à Saint-Jules, une chatte adulte de couleur gris et blanc. On contacte Judith ou Steve au 418-391-4715.
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4: Eh bien, il est 9h47. C'est le moment de vous dire au revoir, mais j'ai des petits messages avant de partir. Bien sûr, je ne vous laisserai pas comme ça. On va souhaiter un bel anniversaire aujourd'hui à Chantal Casey. C'est de la part du Club des 50 ans et plus de Saint-Omer qui souhaite aussi bonne fête pour demain à Régent Boudreau ainsi qu'à Cécile Goff. Donc, on vous invite à vous amuser. Bonne fête à tous ceux et celles également que ce serait leur fête aujourd'hui. Et vous allez avoir une belle occasion de fêter parce qu'il fait beau aujourd'hui. Ben oui, côté météo, c'est du soleil avec des vents d'est à 20 km/h cet après-midi, maximum 23, humidex 25. Faut en profiter parce que demain, c'est pas beau, de la pluie avec de bons vents, des vents à 30 km/h, des vents d'est et des rafales à 50. Là, c'est prévu pour demain après-midi, tout ça. On va débuter la journée avec du temps nuageux et un maximum de 16 degrés et un aperçu pour lundi. C'est le retour du soleil avec une alternance de soleil et de nuages et un maximum de 24 degrés et plus de soleil qui était annoncé hier parce qu'on devait avoir une semaine quand même assez pluvieuse. Mais là, on nous a remis pas mal de soleil avec de belles températures, des températures de saison. Donc, on pourra en profiter. On vous invite à écouter nos émissions aujourd'hui. On a le samedi à compter de midi de la musique d'aujourd'hui, mais on entrecoupe ça avec de la musique, des chansons des années 80 et 90. Et on a du blues ce soir pour vous à compter de 21h. Et dans quelques instants, à compter de 10h, on vous présente notre palmarès Cieux FM. Et c'est Michel Morin qui vous souhaite de passer une très, très belle fin de semaine. On aura l'occasion de se reparler bientôt. Mon collègue Rock Harvey sera de retour, lui, lundi matin à compter de 6h. Et bien sûr, l'équipe régulière avec, bien sûr, Pénélope Garon et Louis-Philippe Morin. Et on a notre bingo demain soir à compter de 18h. Je vous souhaite une belle fin de semaine et on se reparle bientôt à l'antenne de Cieux FM. On se laisse avec les Thompson Twins. Un souvenir de 1983 et Hold Me Now à Cieux FM.

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0: Une nouvelle fois, c'est samedi, ça arrive vite et c'est le moment où on parle avec Alex Bernard, animatrice, en loisir à New Richmond, qui vient nous parler du marché public qui se déroule de ce côté-là.
1: Oui, on est encore une fois aujourd'hui à la pointe pelleuse. L'été file vite, c'est vraiment le temps de venir profiter du marché aujourd'hui. On a des légumes qui sont vraiment à l'apogée de la saison. Les produits de l'érable et du miel qui viennent également embellir les paniers. Du côté de l'artisanat, on a des sacs, des bijoux, des créations cousues et même des cartes de souhait originales qui attendent les visiteurs.
0: Et encore une fois, Alex, il y aura de la musique pour accompagner les visiteurs.
1: Oui, aujourd'hui, c'est Martin Henry qui apporte sa musique pour accompagner en énergie cette belle matinée de fin d'août.
0: Excellent, ben on s'y donne un rendez-vous. Merci beaucoup.
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0: Le retour de la pluie pour demain. Entre-temps, pour ce soir, quelques nuages. On va connaître un ennuagement plus sérieux autour de minuit avec 40% de probabilité d'averse au cours de la nuit et des vents d'est à 20 km/h, minimum de 15. Pour demain dimanche, du temps nuageux, 40% de probabilité d'averse le matin, des averses débutant en mi-journée, des vents d'est à 30 km/h, des rafales à 50, température à 16 degrés et un aperçu pour lundi, une alternance de soleil et de nuages avec un maximum de 24 degrés. 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
2: Le retour de la pluie pour demain. Entre-temps, pour ce soir, quelques nuages. On va connaître un ennuagement plus sérieux autour de minuit avec 40 % de probabilité d'averse au cours de la nuit et des vents d'est à 20 km/h, minimum de 15. Pour demain dimanche, du temps nuageux, 40 % de probabilité d'averse le matin, des averses débutant en mi-journée, des vents d'est à 30 km/h, des rafales à 50, température à 16 degrés et un aperçu pour lundi, une alternance de soleil et de nuages avec un maximum de 24 degrés. 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
1: Une vente de garage aura lieu tous les jours de l'été à partir du 28 juillet au 288 route Miguacha Est. Vous y retrouverez des articles variés comme un porte-bagages pour voiture, des outils, des électroménagers, des vêtements et encore plus.
2: Perdu sur la route Gallagher à Saint-Jules, une chatte adulte de couleur gris et blanc. On contacte Judith ou Steve au 418-391-4715.
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3: La Ville de Carleton-sur-Mer cherche toujours une coordonnatrice ou un coordonnateur des loisirs, du sport et du plein air. 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Une opportunité professionnelle à ne pas manquer avec des conditions avantageuses. Faites parvenir votre candidature à l'attention de Marie-Ève Maltais, consultante RH, par courriel à info@rh2o.ca.
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2: Le retour de la pluie pour demain. Entre-temps, pour ce soir, quelques nuages. On va connaître un ennuagement plus sérieux autour de minuit avec 40 % de probabilité d'averse au cours de la nuit et des vents d'est à 20 km/h, minimum de 15. Pour demain dimanche, du temps nuageux, 40 % de probabilité d'averse le matin, des averses débutant en mi-journée, des vents d'est à 30 km/h, des rafales à 50, température à 16 degrés et un aperçu pour lundi, une alternance de soleil et de nuages avec un maximum de 24 degrés. 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
0: Le retour de la pluie pour demain. Entre-temps, pour ce soir, quelques nuages. On va connaître un ennuagement plus sérieux autour de minuit avec 40 % de probabilité d'averse au cours de la nuit et des vents d'est à 20 km/h, minimum de 15. Pour demain dimanche, du temps nuageux, 40 % de probabilité d'averse le matin, des averses débutant en mi-journée, des vents d'est à 30 km/h, des rafales à 50, température à 16 degrés et un aperçu pour lundi, une alternance de soleil et de nuages avec un maximum de 24 degrés. 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
2: Le retour de la pluie pour demain. Entre-temps, pour ce soir, quelques nuages. On va connaître un ennuagement plus sérieux autour de minuit avec 40 % de probabilité d'averse au cours de la nuit et des vents d'est à 20 km/h, minimum de 15. Pour demain dimanche, du temps nuageux, 40 % de probabilité d'averse le matin, des averses débutant en mi-journée, des vents d'est à 30 km/h, des rafales à 50, température à 16 degrés et un aperçu pour lundi, une alternance de soleil et nuages avec un maximum de 24 degrés. Vous écoutez CFM, la radio la plus écoutée de la baie des Chaleurs et nous vous souhaitons une très belle fin de semaine.

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2: Le retour de la pluie pour demain. Entre-temps, pour ce soir, quelques nuages. On va connaître un ennuagement plus sérieux autour de minuit avec 40 % de probabilité d'averse au cours de la nuit et des vents d'est à 20 km/h, minimum de 15. Pour demain dimanche, du temps nuageux, 40 % de probabilité d'averse le matin, des averses débutant en mi-journée, des vents d'est à 30 km/h, des rafales à 50, température à 16 degrés et un aperçu pour lundi, une alternance de soleil et de nuages avec un maximum de 24 degrés. 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